On peut vous juger par vos paroles. Alors faites attention à vos paroles, mon frère. Pas de temps à jouer, car 1995 est ici et c'est notre année. Alors nous avançons avec la foi de Dieu. And I live, Jagai.